0: Non, non, de l'énergie.
1: Ça veut dire que c'est 13 à bord.
0: Tell the 13 making a 13 incident and put it out Bravo.
1: Alpha.
0: 2139.
1: Just like the

0: Alors, tu me laisses à moi, Sophie.
1: Ouais.
0: Pour lui faire venir un mois de gras, il te le n'allait pas.
1: Ça, ça, je veux vraiment, faut fixer les pieds, surtout. Ça, faut le dire.